0: Ouais, tu vois, on a un cas. Toujours un cahier quand même. Il faut juste que je n'ai rien, toi.
1: Ouais, c'est vrai.
0: Ah ouais. Oh, and a flight 6th Avenue, 27th Avenue, 647 Appleton, 413 North 35th Avenue.